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1: Bonjour à toutes et à tous, vous êtes à l'écoute du Zèbre passe à table, une émission réalisée par le Conseil citoyen du territoire du Pays du Coquelicot. Nous avons choisi de mettre en valeur le patrimoine des arts de la table d'Albert et des communes environnantes. Ce projet communautaire est porté par le FRAC, Front Régional d'Art Contemporain de Picardie, en partenariat avec la communauté de communes du Pays du Coquelicot et accompagné pour les émissions radio par Radio Campus Amiens. Vous pouvez retrouver toutes les émissions sur radiocampus.fr. À Maïmaillé, une commune située au nord d'Albert, nous avons déjà rencontré une habitante qui réalise ses gelées et confitures. Nous avons également pu rencontrer des producteurs de légumes, que ce soit les jeunes pousses d'épinards, des choux ou encore une productrice d'herbes aromatiques. Pour ce cinquième volet du Zèbre passe à table, nous sommes à Albert et plus particulièrement au lycée polyvalent de la Marque où nous retrouvons Sébastien Desfontaines, chef cuisinier, et Christophe Lejeune, agent polyvalent de restauration, qui œuvrent ensemble chaque jour pour confectionner les repas des lycéens qui viennent à la cantine. Bonjour.
2: Bonjour.
1: Alors aujourd'hui, je suis accompagnée par Céline, parce que Céline et moi-même, nous sommes enseignantes au lycée Lamarck et nous avons tenu à vous rencontrer pour que vous puissiez nous parler un petit peu de votre travail au sein de la cuisine. Il est 14h30, le service restauration est terminé. Comment s'est passé votre service aujourd'hui?
2: Très bien, comme d'habitude.
1: C'est-à-dire, qu'est-ce qui se passe très bien au lycée Lamarck, à la cantine plus particulièrement?
2: Nous avons œuvré toute la matinée pour pouvoir préparer des produits frais, locaux, pour nourrir nos lycéens.
1: Ok, ça commence à quelle heure en fait? À quelle heure vous arrivez dans les cuisines?
2: Alors mon collègue il arrive à 6h, après j'ai deux autres personnes qui arrivent à 6h30, et moi en fait j'ai des horaires qui varient selon le travail et les disponibilités à faire.
1: Et comment vous vous organisez alors pour effectuer justement les repas?
2: J'ai mon collègue qui s'occupe de préparer les entrées et les desserts le matin, ensuite nous avons une personne qui prépare le petit déjeuner pour les internes, une autre qui s'occupe de la pluche des légumes et de commencer quelques préparations, et ensuite en arrivant à 8h15, je prépare le plat chaud pour le midi.
1: D'ailleurs, qu'a-t-on mangé aujourd'hui à la cantine d'Albert?
2: Alors aujourd'hui, il y avait des brocolis frais, bio. On avait une tagine de légumes. Il y avait également de la semoule bio, des escalopes de dinde. Ensuite, on avait du pavé de lieu, des panés de mozzarella végétarien. Et on avait des boulettes de bœuf. En entrée, on avait fait des yogourts gratinés au fromage. On avait de la mousse de foie, du surimi.
3: La rillette de poulet,
2: et ensuite en dessert, c'était les produits locaux de Saint-Fucien, des yaourts. Plus le salade bar aussi également, qui est à disposition depuis quelques temps.
3: En plus.
1: D'accord. Donc là ici, on est loin du plat unique présenté, on a un choix qui est extrêmement large. Alors à entendre ce menu, qui fait vraiment envie, on a beaucoup entendu parler du bio. Des produits bleu-blanc-cœur. Est-ce que c'est important pour vous de proposer de bons produits à nos lycéens?
2: Alors, moi, j'ai ma vision des choses. Il y a la loi Egalim qui nous oblige à faire du bio, du locaux, du français, etc. On a certains labels. Par contre, moi, je privilégie tout ce qui est produit français et locaux que du bio. Parce qu'on peut avoir du bio qui vient d'autres pays de l'Union Européenne qui sont pas les mêmes normes que nous. Alors, faire du bio qui vient de... Je vais pas signer, pas dire plusieurs pays, mais qui vient d'ailleurs et qui est pas bio comme chez nous, c'est pas mon style. Moi, je préfère acheter français locaux que faire, du bio qui vient de je sais pas où. D'accord. Parce que les contraintes, elles sont pas pareilles pour les producteurs, les éleveurs. Donc en fait, on en fait, mais pas sur tous les produits. On prend la semoule, le riz, on prend tout ce qui est épices, sec, des gâteaux, etc., des choses comme ça. Le jus d'orange pour le matin, les fruits aussi. Mais sinon, nous, on a plus à cœur de faire beaucoup de locaux.
1: Les produits que vous achetez plutôt en local, sans faire de publicité bien sûr, quels sont ces types de produits que vous pouvez acheter et à combien de kilomètres du lycée on retrouve les fournisseurs par exemple?
2: En fait nous, dans les lycées, pour acheter local, on a une plateforme qui s'appelle AproLocal. Et en fait, les producteurs qui veulent nous vendre, ils doivent passer par cette plateforme qui est reconnue par la région, la Chambre d'agriculture et des commerces. Donc en fait, nous ça peut aller à peu près jusqu'à 100 kilomètres. Il y a le loco proche, mais comme on est de la région de France, on peut s'éloigner de chez nous.
1: Donc vous avez vraiment à cœur de sélectionner ces produits locaux, que ce soit de la viande, des produits laitiers, des ou légumes. Encore des fruits et légumes.
0: C'est quoi le bon repas qui fait que ça fait plaisir dans la semaine d'avoir...
1: Attention, ne nous dis pas des pâtes.
3: Hein. Des frites.
1: Oui, évidemment, j'ai pas dit les frites. Donc forcément, non mais...
0: Et donc, l'entrée, le dessert.
3: Oui, l'entrée j'aime beaucoup.
1: Quoi, c'est par exemple
3: Les petits fours, tout ça, qui prépare.
1: Ah justement, les friands, plutôt à la viande ou plutôt au fromage, toi?
3: La viande.
1: Ensuite, le plat? La viande ou du poisson, qu'est-ce que tu aimes?
3: Plus de viande.
1: Et quoi?
3: Le charolais, tout ça.
1: Donc du bœuf, toi, t'aimes les viandes en sauce, bien généreux, ah, voilà, avec beaucoup de sauce. Et l'accompagnement?
3: Une sauce à l'oignon, tout ça, avec des frites.
1: Ah, et des frites.
3: Haricots verts.
1: Ah, quand même, un peu de légumes. Maintenant, en dessert, qu'est-ce que tu aimes manger?
3: Un yaourt, du laitché, des fromages, des glaces.
0: C'est quoi un bon repas à la cantine pour vous?
4: Je sais pas, c'est un repas chargé un peu.
0: S'il y a tous les choix, qu'est-ce qui serait l'idéal?
4: En vrai, des frites.
1: Comment vous cuisinez ces produits pour donner envie aux jeunes de manger des produits type épinards qui n'ont pas toujours la cote chez nos jeunes?
2: En fait, c'est pas tellement la façon que nous, on va les préparer, c'est la façon que eux, ils ressentent le produit. Parce que ce soit des épinards ou d'autres légumes, si le lycéen, il ne veut pas... y goûter ou tester, parce que des fois on fait des panés, on fait des patates douces, en fait on élargit un peu notre gamme. Et c'est pour ça que maintenant on fait des fois deux choix de légumes. Donc en fait on essaie de faire différemment, à chaque fois on fait d'une façon, d'une autre. Mais après, le fameux épinard de la cantine, ça reste les épinards de la cantine, quoi. On a beau essayer de se démener, si...
1: En fait vous avez un produit, mais vous le déclinez en plusieurs...
2: On essaye, on fait des flans, on les fait revenir, on fait des gâteaux, enfin... On essaye, mais c'est pas notre... Ça, les choux de Bruxelles, les salsifis, c'est pas notre best-seller.
1: Bon.
5: Vous avez déjà eu des élèves qui sont revenus vers vous en disant « j'avais jamais goûté et ce que vous avez cuisiné, ça m'a plu ?»
2: On en a, de temps en temps, parce que des fois, on leur demande de goûter, on leur met un petit peu s'ils veulent, et après, on leur demande leur ressenti, ou alors des fois, si on innove sur des recettes, ou etc. Parce que tout ce qui est végétarien, on les fait nous-mêmes aussi pour une partie d'entre eux. Donc on fait des tests à petite échelle, on attend le retour. C'est pour ça que c'est bien de discuter aussi bien avec les commensaux qu'avec les élèves, de nous dire ce qui était bien, pas bien, et puis ce qu'on peut modifier, refaire, parfaire.
5: Ça doit faire plaisir.
2: Bah ouais, parce que quand c'est pas bien, on nous le dit, mais quand c'est bien, on nous le dit pas.
6: Les renseignes.
1: Christophe, on vous retrouve souvent sur la chaîne du self.
6: Ouais.
1: Les élèves, comment vous les sentez lorsqu'ils sont en train de composer leur plateau? Est-ce qu'ils prennent toujours les mêmes produits ou au contraire, est-ce qu'ils osent manger des plats différents?
6: Ça dépend les moments. Il y en a, on fait généralement de la pâtisserie maison. Il y a des fois, il y en a qui prennent que des yaourts ou alors qu'on a fait de la pâtisserie maison, quoi.
1: Est-ce que vous aimez manger à la cantine?
4: En vrai, oui.
1: Alors, qu'est-ce que vous aimez, justement, dans cette cantine? Qu'est-ce qui vous fait plaisir, en fait?
4: C'est surtout les desserts.
0: C'est quoi le meilleur dessert à la cantine?
4: Je dirais les desserts, c'est les maisons à peu près.
1: Ah, vous êtes rendu compte que les cuisiniers faisaient eux-mêmes leur pâtisserie?
4: Oui, ça sent. Enfin, ça le goût.
1: Alors, cette pâtisserie maison, parce que c'est vrai, on a quand même de la chance. Hein. Céline et moi, on goûte les produits et on les apprécie. Néanmoins, quels sont les desserts préférés des jeunes du lycée?
2: Cookies, muffins, brownies, chocolat.
6: Donuts.
1: Donuts, ok.
5: Il n'y a rien d'original.
2: Non, c'est
1: classique.
2: Ah ouais, c'est classique. Bon, après, nous, on sort des sentiers battus, on fait des essais, on fait des journées à thème de temps en temps, on fait des choses.
1: Justement, parlez-nous-en un petit peu de ces journées à thème. Quelles sont les journées à thème qui sont retenues et auxquelles vous participez? Parce que, est-ce que c'est vous qui choisissez les journées à thème ou on vous fait des suggestions? Comment vous vous organisez?
2: 80% c'est nous qu'on décide de faire telle ou telle journée. Après, des fois, si on a des demandes particulières de professeurs, genre sur la semaine des langues ou la fin d'année, on nous avait demandé pour un menu irlandais. Donc, en fait, si on vient vers nous, j'étudie ce qu'on peut faire et il n'y a pas de problème, hein, la porte est ouverte. Ensuite, on fait Noël tous les ans. On fait aussi le menu franco-allemand. Et là, cette année, c'était une première, on avait fait Octobre Rose. Il a super bien marché, on était contents de toute l'équipe et puis de tout ce qu'on a fait en fait.
1: Et justement pour Octobre Rose, qu'est-ce que vous avez proposé?
2: Bon alors là, vous savez qu'il y en avait des choses, hein. Ça a été soufflé par nos collègues qui étaient là avec nous pendant quelques temps avant de trouver d'autres personnels. Donc, c'est elles qui nous ont insufflé de faire ça, sinon on n'aurait pas pu. Donc, en fait, ben, on a fait plein de choses. Hein. On a fait des crêpes roses à base de betterave. On avait fait, bon, des œufs avec de la mayonnaise rose. On avait fait du salami en forme de cœur fait par Monsieur Lejeune. Ensuite, on avait fait des pavlova, on avait fait des biscuits roulés roses, on avait fait, j'ai ma collègue qui avait fait 200 nœuds qui représentent la cocarde, le logo à la main, à base de pâte sablée. Ensuite, on avait fait du saumon, du riz rose, du chou-fleur. En fait, on était parti sur tout en rose.
1: Est-ce que vous avez vu que parfois, il y a des journées à thème
4: Pour le cancer du sein.
1: Ah oui, exactement. Octobre rose. Qu'est-ce qui vous a marqué dans ce repas pour octobre rose?
4: C'était rose.
1: Et vous, vous avez choisi de manger
4: quoi
1: de rose?
4: Un dessert, je crois.
1: Tu sais plus ce que c'était?
4: Si, un gâteau.
1: Un gâteau tout rose.
4: Oui.
1: Mais tout était rose du début jusqu'à la fin.
4: Presque.
7: Est-ce que la couleur rose a changé le goût des aliments ou c'était juste un côté déco?
4: Non, ça n'a pas vraiment changé le goût, mais... Je sais pas, c'est bien de manger des trucs roses.
7: Vous avez apprécié ?
4: Oui.
1: Donc en fait, il faudrait peut-être faire une journée bleue, peut-être, ou une autre journée, pourquoi pas, pour un match de foot, pour les soutenir, pourquoi pas le repas bleu-blanc-rouge. On pourrait peut-être faire des propositions au chef cuisine.
5: Alors, le retour que vous avez eu de cette initiative ?
2: Eh ben, pas beaucoup. On a quelques élèves qui sont venus nous remercier, mais sinon, après... On n'a pas vraiment eu de retour. Alors, est-ce que c'est la peur de venir nous voir? Est-ce que c'est...
5: C'est vrai que vous êtes impressionnant, donc.
2: Non, mais c'est ça, en fait. Les gens, ils osent peut-être pas nous voir, mais... Non, sinon, après, il y a beaucoup d'élèves qui, eux, ont apprécié ça. Donc, peut-être qu'on le refera l'année prochaine, je pense. Parce que après, c'est un boulot qui nous a quand même mangé 3 jours en amont et des grosses journées de travail là-dessus, quoi.
1: Effectivement, ça aurait peut-être mérité... de notre part aussi, hein, parce qu'on est enseignant, de pouvoir aussi relayer tout le travail qui a été proposé par vous et votre équipe. D'ailleurs, à la cantine, combien de repas servez-vous en moyenne?
2: On fait à peu près 400 couverts le midi.
1: Ah, c'est ce qui est déjà
2: important. Et le matin et le soir, on a à peu près une trentaine d'internes.
1: D'accord. Donc 400 repas, et vous constatez une augmentation de ce nombre de repas, ou plutôt une baisse comment dirais-je, sur l'année, est-ce que vous avez toujours 400 repas qui sont proposés?
2: Non, c'est 400 de moyenne à peu près, parce qu'au début d'année, de septembre à décembre, on fait toujours à peu près dans les 500. Et après, à partir de janvier, on oscille entre 300, 420, ça dépend les périodes.
1: Et comment vous expliquez cette baisse du nombre de repas?
2: Après, il y a une partie de stage qui commence à se faire, les beaux jours qui reviennent, les gens qui mangent à l'extérieur. Mais non, après, oui, c'est beaucoup des voyages, des stages, les élèves qui sont plus sur place.
1: Et les élèves ne payent que le repas qu'ils consomment sur place, quoi. Ils sont pas obligés de venir à la cantine, sauf pour les internes, quoi.
2: Non, parce que du coup, d'une pierre deux coups, on travaille avec une réservation, ce qui nous permet d'avoir un effectif quasiment proche de la réalité et d'éviter le gaspillage alimentaire. Comme ça, on ne produit que ce qui est demandé. Et on n'a pas beaucoup à part ce qui est jeté par les élèves dans leur plateau, sinon nous, on jette quasiment rien.
1: Ok, justement, c'est la question qui allait suivre. Comment vous faites pour réduire ce gaspillage alimentaire dont on parle et que l'on a connu, hein, les tonnes de pain qui sont jetées, la nourriture qui est à peine touchée dans les assiettes? Comment faites-vous, vous, pour réduire le gaspillage alimentaire?
2: Alors nous, de notre côté, déjà le fait de travailler avec la réservation, ça nous aide. Parce que le matin, on produit une partie qu'on complète à 9h. Et après, au fil du service, on refait en allant ce qu'il faut. Donc ça, déjà, c'est la première chose la plus importante, parce que c'est où est-ce qu'on va. Ensuite, on propose des petites fins, des grosses fins. En fait, les lycéens peuvent nous demander s'ils veulent beaucoup, pas beaucoup. Donc déjà, dans les assiettes, on met pas forcément une grosse quantité. Eux, ils peuvent redemander.
1: Est-ce que c'est important de bien manger pour vous?
4: Oui.
1: Et ce repas, est-ce que vous mangez à la cantine le midi?
3: Oui, moi oui.
1: Et pourquoi vous mangez à la cantine le midi?
3: Pour des raisons pratiques.

0: Oui, largement.
1: Vous nous aviez dit, ça fait quelques années déjà que vous êtes ici.
2: Ouais.
1: Est-ce que vous avez vu une évolution justement du plateau de l'élève d'il y a 20 ans, 10 ans et maintenant?
2: Ah oui, bah avant, moi à l'époque quand je suis arrivé, c'était qu'un seul menu. Mettons si c'était épinard, steak haché, bah c'était s'il y avait 400 élèves, c'était épinard, steak haché pour tout le service, quoi.
1: Et tout le monde mangeait.
2: Et en principe tout le monde mangeait. Donc là avec le choix, c'est très bien d'avoir du choix aussi bien en entrée froide, entrée chaude, même au plat, au service, au self. Franchement, ça a beaucoup évolué quand même, quoi.
1: Ils sont devenus plus difficiles.
2: Ouais.
3: Là, combien vous avez de choix, là, par exemple, en entrée? Vous avez combien de possibilités de choix ou qu'est-ce que vous prenez? Il y a une entrée froide, une entrée chaude, mais
2: ouais.
3: Dans les, par exemple, les entrées froides, vous avez combien de possibilités?
2: Bon, maintenant, il y a tout, on met en entrée froide tout ce qui est charcuterie, les œufs, s'il y a des œufs durs, tout ça. Parce que bon, maintenant, on a un salade bar. Tout ce qui est crudité va au salade bar. Après, on a les entrées chaudes, quoi, tout ça.
3: Donc le friand.
2: Le friand, la pizza, la quiche, faite maison.
3: Ça, ce sont des produits qui sont plébiscités.
2: Oui.
3: Qu'ils apprécient.
2: Oui.
3: Dans le plat principal, quel est le plat principal qui. Comment dirais-je ?
1: Best-seller.
3: Ouais.
2: C'est les frites.
3: Les frites. Et il y a un jour particulier pour les frites ou pas ?
4: Non, plus maintenant.
3: Pourquoi changer? Pourquoi pas mettre le jeudi ses frites?
4: Pour pas que ce soit toujours les mêmes qui profitent, parce que tout le monde ne mange pas tous les jours en fait à la cantine. Donc on en fait principalement, on tourne le mardi et le jeudi parce que c'est une plus grande journée. Et sinon, on tourne aussi mercredi, lundi, vendredi. Non, moi en fait c'est pour que tout le monde puisse en avoir aussi, parce qu'il n'y a pas un jour déterminé et il y en a plus forcément toutes les semaines. Et du coup, pour rebondir sur les entrées, en fait, quand je fais mes menus, je réfléchis toujours pour ceux qui mangent pas de porc, pas de viande, etc. C'est-à-dire que si on a de la charcuterie en entrée froide, obligatoirement l'entrée chaude elle sera sans viande. Ce sera fromage ou légumes, poisson. Et vice versa, si je mets du surimi et des œufs en entrée froide, et ben en entrée chaude on aura quelque chose à base de viande.
1: Et est-ce que vous avez aussi des intolérances alimentaires, des élèves qui viennent vous voir en...
4: Non, on n'en a pas. On n'a pas de demande chaque année. Et après, selon ce que c'est, soit on peut faire quelque chose, soit on ne peut pas. Et s'il y a des PAI qui sont trop compliqués, on les prend pas. Parce que si c'est quelqu'un qui est allergique aux cacahuètes, aux fruits à coque, au lait en même temps, en fait, on n'est pas à l'abri. Donc, on fait un maximum, mais si c'est trop contraignant, non, on peut pas.
3: Donc, c'est vous qui composez les menus en écoutant les demandes des élèves et puis aussi en veillant à, comme vous l'avez dit, sélectionner des producteurs locaux, pas du bio qui nous vient du fin fond de l'Europe, voire plus loin, mais avec un souci d'avoir des repas qui sont équilibrés. Pour vous, ce serait quoi le menu idéal qui pourrait plaire à nos élèves au lycée Lamarque?
4: En entrée idéale, contrairement à ce qu'on pense, des crudités, ils en mangent quand même. Si vous faites des carottes, des concombres, des tomates, c'est ce qui parle plus dans les crudités.
3: D'accord. Et donc, c'est ce que vous expliquiez tout à l'heure dans
2: le salade bar.
4: Ouais. Ouais.
3: Et le salade bar, il est effectif toute l'année ou...
4: Non. Là, on l'a remis à la demande de la direction...
2: Au mois de janvier.
4: Au mois de janvier, parce qu'il avait été retiré au Covid. Et puis, généralement...
3: Et vous aviez proposé autre chose, non? De chaud. Il n'y a pas la possibilité de se servir des soupes, hein, t'on dit ?
2: Ah oui, il y avait de la soupe. Ouais.
4: Ouais. Ouais. De octobre à février, on fait de la soupe tous les jours.
3: D'accord. Donc ça, c'est en plus du repas classique qu'ils peuvent composer. Donc un repas qui est, contrairement à ce que certains peuvent dire, équilibré à la cantine.
4: Oui, parce qu'en plus, on propose toujours un ou deux légumes par jour, en plus de féculents. Des fois, on a deux sortes de féculents selon ce que c'est. Et par rapport à avant, où il y avait un ou deux choix, maintenant, on a quatre choix possibles au chaud. On a toujours un poisson pané, un poisson pas pané et une ou deux viandes à côté. Pour vraiment pouvoir trouver quelque chose qui nous correspond.
1: Et okay. Tout ça avec une fourchette de prix qui vous a imposé.
4: Ouais, voilà. Alors, parce que ici, l'élève, il va payer 4,05. Nous, on a un coût de revient juste pour les matières premières à 2,40. Et sachant que dans les 2,40, c'est pour nous faire la journée. À l'internat, le repas du midi, plus... le repas du soir, donc 2,40 et réussir à jongler avec tout ce qu'on fait, c'est...
3: Il faut reconnaître le travail que vous effectuez pour pouvoir
4: c'est
3: composer
4: un peu compliqué,
3: des menus équilibrés.
4: Ouais, faut pouvoir, parce que quand on fait des journées à thème, ça explose notre budget, mais c'est compris dedans. Donc, en fait, il faut toujours essayer d'économiser un petit peu pour pouvoir

0: dépenser plus tard. Et d'où le gaspillage alimentaire qui revient toujours là-dessus. Moins on jette, plus on a d'argent, plus on peut acheter de choses meilleures. Et contrairement à ce qu'on pense, ces produits locaux, ça coûte pas plus cher. Puisqu'en fait, on travaille avec des centrales aussi à côté. Eux, tous les jours, les prix augmentent. Ils suivent le cours mondial de s'il y a des incidents à droite, à gauche. Nous, les produits locaux, ça fait 3 ans que les produits ont à peine bougé.
1: Oui, alors que nous, les consommatrices que nous sommes, on voit le prix du caddie qui flambe. Et c'est vrai que vous, ben voilà, le coût de revient est toujours le même. La matière première, vous n'avez que 2,40€ pour composer des menus équilibrés.
0: Équilibrés, frais, qu'on fait maison. Après, bon, on a des choses qu'on ne fait pas nous-mêmes. Mais on essaie d'évoluer le repas des élèves. Mais après, il faut aussi faire ce qu'ils mangent eux. Si c'est pour se buter à faire des choses fraîches ou qui ne mangeront pas, il y a un moment, on est là aussi pour les nourrir. Donc, on a des cordons bleus, on a des boulettes, on a des choses que eux, ils vont manger, le fameux friand. Mon garçon qui est au collège, pareil, quand c'est la journée du friand, c'est...
1: Vous proposez également au choix un fromage ou un laitage nature. Et les fromages, par exemple, qu'est-ce qui part bien?
2: Bon, ça varie. Hein. Bon, il y a de la vache qui rit,
1: avez...
2: du camembert.
1: Vous savez, du fromage emballé industriel, puis vous avez du fromage qui est coupé.
2: Du fromage à la coupe, oui. Du fromage à la coupe tous les jours, quoi. Donc, ce midi, il y avait du reblochon, c'est à peu près bien parti, quoi. Hier, c'était du maroilles, c'est bien parti aussi, quoi. Donc,
1: D'accord. Et le dessert? Quel est votre dessert signature? Le dessert qui plaît?
0: Ah, monsieur Lejeune, si, il fait les pitiviers.
2: Ah oui, les pitiviers. À Noël, je fais de la bûche, les bûches maison.
1: Oui, parce que c'est vrai que vous cuisinez maison. Il y a. Les desserts, pas plus que. Ils sont desserts ou pas desserts, les jeunes?
0: Ouais, si, ils sont desserts. Si on fait des forêts noires, ça marche bien. On fait des cookies, on fait des muffins.
2: Des tartes aux pommes, des.
0: Ils mangent à peu près. Il n'y a que le pudding qu'ils ont du mal avec ça. Ouais. Et donc, bon, on ne force pas. Mais non, si, ils sont. Ils mangent à peu près de tout. Hein. On fait de la compote nous-mêmes avec les pommes qu'on reçoit. En fait, ils mangent assez bien.
3: Alors, quelles sont les idées reçues sur ce métier, justement?
0: Les idées reçues de la cantine, déjà, c'est de la restauration scolaire qu'on nomme maintenant, parce que cantine, ça me fait penser à nous quand on était au lycée, au collège, la dame...
3: La louche,
0: la plâtrée dans l'assiette. On a toujours le souvenir, c'est que des boîtes, on ouvre, il n'y a rien de fait. Les fameux épinards, on revient là-dessus. Non, mais en fait, il y a des endroits, peut-être que c'est encore pareil, mais beaucoup de cantines, notamment la région, les collèges, ils développent en fait, on cuisine. On est des cuisinants, on n'est pas là pour ouvrir des boîtes ni réchauffer des plats surgelés ou etc.
1: Ces menus, vous les composez pour un mois à l'avance?
0: Non, les menus, on les fait à peu près à la quinzaine. À la quinzaine, comme ça, par rapport à la saison où on est, par rapport à nos agriculteurs locaux, par rapport à le temps qu'il fait, parce que si du jour au lendemain il fait 20 degrés de plus et qu'on propose des trucs qui sont pas cohérents.
1: Donc vous regardez la météo pour savoir.
0: On regarde aussi un peu. On regarde la météo, on regarde les semaines où on aura beaucoup d'élèves, pas beaucoup d'élèves. On regarde.
1: Oui, parce que là on va arriver en période d'examen, donc il y a des élèves qui vont.
0: Et après, comme partir. Et après, ça permet, si on entend quelqu'un qui aurait une doléance sur tel ou tel plat ou qui voudrait. Même si c'est un élève qui me demande, on en fait pour 400 et puis au moins lui sera content.
1: D'accord. On a bien compris que au restaurant scolaire et pas la cantine, vous avez à cœur de composer des menus en tenant compte de la météo, des produits locaux, mais aussi des demandes que certains élèves peuvent vous faire, parce que vous les rencontrez quand ils passent au self. Et c'est vrai que des fois il y a des profs qui vous sollicitent pour une merveilleuse tarte au citron, vous savez répondre aux demandes. Mais c'est vrai, c'est en échangeant avec vous que l'on voit tout le travail que vous composez ici, derrière le self, pour pouvoir satisfaire les 400 repas que vous effectuez en moyenne par jour ici au lycée Lamarck.
3: En respectant la loi Egalim, en respectant un cahier des charges, en respectant un prix.
0: C'est ça, parce que la loi Egalim, elle nous impose de faire 50% de produits de haute valeur, incluant du bio. Il faut donc les produits locaux ne sont pas forcément tenus dedans. Donc c'est pour ça que je reviens sur ce que je disais tout à l'heure entre le bio qui vient pas de chez nous, le locaux. Donc après c'est pareil, il faut utiliser des bons produits, il faut le plastique qu'on doit retirer des habitudes. C'est pour ça qu'on utilise aussi des fois des yaourts qu'on met en coupelle pour éliminer tous ces pots.
1: Ah, vous éliminez les contenants.
0: Et c'est après tout ce qui est biodéchets sont revalorisés par la com des com.
1: Alors moi j'avais une question. Quel est le plat qui vous procure le plus de satisfaction, vous en tant que individu, quel est le plat que vous aimez préparer ou que vous aimez manger et qu'est-ce que ça évoque pour vous? Alors Sébastien.
0: Bah moi comme je viens de Lens et du Nord, bah la carbonade flamande c'est un peu proche de chez nous et si on l'associe en même temps dans le même menu avec la tarte au maroilles,
1: vous êtes au paradis là.
0: Bah ouais, parce que dans ma cuisine j'essaie aussi de refléter ce que je suis, ce que j'aime bien et de mettre un peu nos influences. Et comme moi je suis du Nord, bah on a quand même pas mal de maroilles, de pain d'épices, de choses.
3: Et une tarte au sucre.
0: Tarte au sucre, on en fait aussi.
1: Et pourquoi pas une journée de promotion du terroir avec les produits de Schnorr, comme on dirait.
0: Eh ben, il y en a une, il n'y a pas longtemps.
1: Ah bah mince, alors, j'étais pas là quand il...
0: Puisque sur, il n'y a pas longtemps, on a fait des semaines, et on a, dans la semaine des goûts, on avait aussi la semaine Hauts-de-France.
1: Ok.
0: Endive au jambon, on avait carbonade, tarte au maroilles, tarte au sucre.
1: Ah oui, si j'ai mangé l'endive au jambon, qui était d'ailleurs très bonne. Mais moi, je me régale. Hein,
0: si, si, de temps en temps, et puis bon, pour pas être chauvin, on promouvoit un petit peu quand même la Picardie.
1: Ok.
0: Même si c'est plus une terre d'accueil que...
1: On voit, vous êtes un peu chauvin. Bon, ok. Christophe, vous, quel est le plat qui évoque des souvenirs agréables ou bien que vous
2: Moi, ce que j'aime bien, c'est aux périodes de Noël, tout ça. Bon, il y a énormément de travail. Préparer tout ce qui est bûche de Noël pour les élèves, quoi. Et avant, même au niveau du au mois de janvier, je faisais la galette des rois aussi à l'époque. Bon, il y a énormément de travail, mais j'adore le faire, quoi.
1: Et puis vous voyez que les gens sont contents, c'est ouais. Ça aussi, parce que ouais. Quelque part c'est généreux quand on fait de la cuisine. Mmh. On a plaisir à cuisiner, puis on a plaisir de voir que ouais. Les gens sont là au rendez-vous. Alors à Noël, il n'y a pas photo, les commensaux ils sont plus nombreux, puis les élèves je pense aussi qu'ils doivent être plus nombreux à profiter du repas de Noël qui est annoncé à l'avance avec des mets de qualité et des produits qui sont parfois coûteux.
0: Oui, à Noël on approche les 600. Hein.
1: Ouais, 600 donc, élèves, donc quasiment presque.
0: On a beaucoup de monde
1: lycée,
0: qui vient.
1: Tout le lycée. Voilà.
0: Non, mais comme on disait tout à l'heure, nous on a cœur de cuisiner. C'est un peu notre passion aussi, c'est notre boulot. On est là tout le temps, donc on doit le faire bien. Et on le fait pour nous en fait. Parce que personne ne viendra nous dire quelque chose si on ouvre des boîtes tous les jours. Si on le fait, c'est vraiment pour faire plaisir. Pour faire plaisir, pour nous faire plaisir aussi, parce que c'est aussi notre boulot. On le fait par vocation également.
1: Eh bien, écoutez, on a été enchantés aujourd'hui de vous retrouver dans cet épisode du Zèbre passe à table. On a vu qu'on pouvait, en toute confiance, aller manger à la cantine. Ah non, pas la cantine, au restaurant scolaire. Voilà. Parce que ici, on cuisine des produits locaux, bio, préparés avec amour. Et puis, on le rappellera... peut-être pas assez, mais pour les élèves, le prix d'un repas, c'est 4,05€. Les commensaux, c'est un petit peu plus cher, mais vraiment, à ce prix-là, eh bien, c'est difficile de trouver moins cher ailleurs. Merci beaucoup, Sébastien et Christophe.
0: Merci à vous de nous avoir accordé
1: un peu de temps. Nous sommes toujours au lycée Lamarck, après avoir interviewé le personnel du restaurant scolaire, Sébastien et Christophe. Nous retrouvons des élèves, Jimmy, Roman, Mathéo, Chloé et Virgile, et Vanessa, je n'oublie pas Vanessa. Merci à vous d'avoir accepté de participer à cette émission, qui est le cinquième volet du Zèbre passe à table. Vous êtes tous élèves de seconde professionnelle, métier de la relation client et vous avez accepté de nous parler des arts de la table. Aujourd'hui, on va vous interroger un petit peu sur vos habitudes alimentaires. Est-ce que vous mangez à la cantine, Virgile ?
4: Bien sûr, tous les jours.
1: Bon. Et comment ça se passe les repas à la cantine ? Est-ce que c'est un moment convivial ?
4: Ouais, avec les amis, tout ça.
1: Donc vous mangez jamais seul, toujours avec les amis ?
4: Ouais, toujours.
1: Ok. Est-ce que les repas sont servis... comment dirais-je ? Est-ce qu'ils sont sympas à la cantine quand ils servent le repas ?
4: Oui, très souriants.
3: Est-ce que ça vous arrive de discuter avec le personnel ?
4: Non.
3: Non ? Quand vous décidez ce que vous mettez dans votre plateau ?
4: Mais non, on demande qu'est-ce qu'on veut manger, on dit bonjour et au revoir. Okay.
1: En fait, on s'est rendu compte avec le personnel du restaurant scolaire que en fait, les élèves ne nous disent pas si ça leur a plu ou pas plu. Je pense qu'au prochain passage, si tu as l'occasion, dis-leur ce qui te plaît ou ce que tu aimerais pouvoir manger. Est-ce que tu as un souhait ? Qu'est-ce que tu aimerais manger à la cantine que tu n'as encore jamais mangé ou très peu mangé ? Oh, les frites, ils en font. Hein. On est d'accord.
3: Des pâtes aussi.
1: Des pâtes aussi. Mais qu'est-ce que tu aimeras en plus ?
4: Je sais pas, j'ai pas d'idée.
1: T'as pas d'idée ? Virgile, t'as une idée, toi ?
4: Ouais, je sais pas, de la salade de riz, moi j'aime bien.
1: La salade de riz, tu aimes ?
4: Ouais.
1: Tu as déjà, comment dirais-je, tu as déjà pris des choses au salade bar ?
4: Non, jamais.
1: Parce que je pense que des fois, il y a de la salade de riz, mais peut-être que t'as pas vu...
4: Non, je regarde pas vraiment...
1: Tu regardes pas le salade bar qui se trouve à la fin du self ?
4: Non, je prends les entrées...
1: Ok, mais tu sais
4: en
1: que
4: arrivant.
1: Tu peux, hein, c'est en plus.
4: Ouais, je sais.
1: Est-ce que vous êtes sensible à ça, aux produits du terroir ?
4: Non, ça va.
1: Pas particulièrement ?
4: Non.
1: D'accord. Pour quelle raison est-ce que vous mangez à la cantine ?
4: Bah, parce que ma maison, elle est loin un peu.
1: Donc pour vous, c'est plus ouais, simple c'est ça, de ouais. rester manger
4: C'est plus simple, ouais.
1: Est-ce qu'il y a des nouveautés, des produits que vous aimez manger, à part les pâtes hein ?
4: Les frites.
3: Alors, si on vous demande d'ajouter un plat au menu demain, qu'est-ce que vous proposez ?
4: Je sais pas, hamburger frites.
1: Alors, mais ça, vous pouvez le manger dans d'autres restaurants sur Albert, non ?
4: Bah ouais, on peut en manger partout.
1: Donc, chez vous, c'est tous les jours frites, burger ?
4: Non.
1: Ah, qui cuisine à la maison ?
4: Bah, le premier qui rentre à la maison.
1: Ah ouais, le premier qui rentre à la maison. Donc ouais. Si c'est vous ?
4: Non, entre les adultes.
1: D'accord. Comment se passent les repas à la maison, le soir ?
5: Bah, ça se passe bien.
1: Qu'est-ce que vous aimez dans cette ambiance de repas à la maison ? C'est peut-être plus détendu qu'à la cantine ?
5: Oui, parce qu'on se parle de nos journées, ce qu'on a fait, ce qu'on a vécu et tout.
1: Donc c'est important pour vous, le soir, de se retrouver en famille ?
5: Oui.
1: D'accord. Il n'y a pas de parasites
5: Non, à part la télé.
1: Ah, d'accord. Vous aimez la télé
5: Non.
1: Ah, pourquoi ?
5: Bah parce que ça gâche tout, on peut pas tout se dire. Parce que bah, quand il y a des informations importantes, bah, on doit se taire.
1: Ah, il va falloir le dire aux parents, hein. C'est pas possible, hein. Qu'il faut qu'ils puissent écouter. Mais vous avez raison, parce que c'est important de discuter ensemble, parce que finalement on se voit pas beaucoup hein, après une journée de cours. Vanessa, chez vous, le soir, est-ce que vous êtes celle qui anime le débat, qui anime les repas le...
6: Bah non plus, parce qu'on a la télé aussi, donc on parle pas.
1: Ok, ça vous plaît, vous ?
6: Non.
1: Ok, ben, va falloir le dire aux parents, hein. C'est pas possible. Hein. Enfin, finalement, vous n'aimez pas la télévision pendant le repas parce que ça gâche un petit peu ce temps. Oui. Ouais. Est-ce que vous cuisinez, vous, Vanessa ?
6: Bah, pas très souvent, parce que je passe souvent à la maison.
1: Et vous aimez manger ?
6: Oui.
1: Et qu'est-ce que vous aimez manger ?
6: Bah, un peu tout, tant que c'est ma mère qui le fait.
1: Ah ouais ? Il n'y a que votre mère qui sait cuisiner ?
6: Bah, mon père, il est tout le temps assis sur le canapé, donc...
1: Oh ! Pauvre papa, non. Mais vous cuisinez avec votre maman ? Ou pas ?
6: Pas souvent.
1: Et pourquoi vous cuisinez pas avec elle alors que vous aimez sa cuisine ?
6: Parce qu'elle veut pas.
1: Elle veut être toute seule en cuisine, et vous allez pouvoir profiter de ses plats.
3: Oui. Est-ce que parfois, quand on se sent pas bien, il y a un repas qui nous redonne de l'énergie, de la joie ?
6: Oui.
3: Quoi, c'est, par exemple ?
6: Bah, le pot-au-feu que ma mère, elle le fait le dimanche. Mmh. Ça me donne des souvenirs étant petite où bah, j'en mangeais tout le temps. Et que bah on se retrouve et tout, on dit beaucoup de souvenirs de bah quand on était petit.
1: Il y a plus de pot-au-feu aujourd'hui ?
6: Si, il y en a, mais pas très souvent parce que bah ça fait beaucoup de vaisselle et tout, et bah maman n'aime pas ça.
1: Ah bah va falloir que vous aidiez maman à faire la vaisselle, hein, parce que j'ai l'impression que vous avez envie de remanger du pot-au-feu.
6: Oui.
1: Faut lui dire à maman. Tu as raison. Bah alors, on parlait du pot-au-feu. Ça, c'est un repas classique. D'ailleurs, j'étais surpris par votre réponse, mais c'est vrai, c'est un bon produit. Il y a de la viande, il y a des légumes, il y a des pommes de terre. On peut même faire avec le bouillon la soupe. Donc, c'est un produit qui est bon et sain. Maintenant, est-ce qu'il y a un plat que vous aimez par-dessus tout ? Un plat qui vous fait plaisir ? Quand ça, vous n'avez pas le moral, vous mangez ce plat et ça va tout de suite mieux.
5: De la semoule avec du poulet à la crème et des brocolis.
1: Alors vous, le repas, il est déjà prêt, hein, c'est clair. Et c'est pas du sucré, on a vu tout à l'heure avec Romane qui adorait les produits sucrés. Vous, c'est plutôt du salé. Mathéo, vous, est-ce que vous avez un plat que vous aimez manger par-dessus tout ?
7: Bah oui, du coup moi, quand j'étais petit, ma grand-mère faisait beaucoup de purée avec du steak haché. Puis du coup, bah quand j'étais petit, je faisais des petits trous, puis je mettais la sauce du steak haché dedans. Puis bah ça, c'était simple, efficace, mais excellent.
1: Ah là là, ça, la purée de mamie, c'est un incontournable. Mmh. Est-ce que la cuisine, ils arrivent à faire aussi bien que mamie?
7: Ah non.
1: Non, mais on est d'accord. Mamie, c'est la meilleure. Et surtout, c'est ce fameux petit trou avec cette sauce que l'on met dedans et que l'on va manger avec plaisir. Votre mamie, elle en fait encore?
7: Oui, ouais, elle m'en fait souvent quand j'y vais.
1: Alors voilà, mamie, elle sait comment vous faire plaisir. De la purée. Et il y a quoi encore qui pourrait vous faire plaisir, que mamie a bien compris que vous devez faire?
7: Des bons desserts. Elle fait des chouquettes, des choses comme ça, des gâteaux ou quoi, ça dépend, mais elle fait des très bons desserts aussi.
1: Ok, eh ben, je serai de vous, hein. Je vais cuisiner avec mamie, parce que il faut qu'à un moment donné, vous puissiez refaire la même chose avec vos enfants plus tard. Le dimanche midi, est-ce que chez vous, il y a une tradition? Et qu'est-ce que vous faites le dimanche midi, notamment en ce qui concerne le repas dominical?
7: Bah moi, du coup, ça dépend. Si mes grands-parents ils nous invitent ou quoi, bah du coup, on va chez eux, puis on mange là-bas, on passe une journée avec eux. Et si on n'est pas invité, bah on se lève un peu plus tard. Puis moi, j'aime bien faire des brunchs le matin, donc au moins, c'est...
1: Ah, c'est quoi le brunch pour vous, Mathéo?
7: Bah du coup, moi, je fais des œufs avec du bacon, du pain, puis de l'avocat. Enfin, ça dépend de ce que j'ai dans le frigo, mais c'est manger un peu plus tôt, mais être calé... À midi.
1: Ah, c'est surprenant pour des Français de manger des produits qui sont salés quelque part. Les œufs, c'est quand même pas habituel de manger les œufs au petit-déj. Les Allemands font ça régulièrement avec les œufs à la coque, mais des œufs, de l'avocat, donc des produits plutôt salés que vous appréciez manger pour le brunch. Chez vous, Chloé, vous avez aussi cette habitude du brunch ou pas?
5: Pas vraiment.
1: C'est important pour vous le petit-déjeuner?
5: Non.
1: Non, pas du tout. Vous déjeunez pas?
5: Pas souvent.
1: Donc vous arrivez au lycée l'estomac vide quelque part?
5: Ça dépend.
1: Donc vous passez pas beaucoup de temps le matin pour déjeuner, c'est ce que vous voulez nous dire?
5: Oui.
1: Et ensuite le midi, vous avez un repas équilibré à la cantine ou est-ce qu'il vous arrive parfois de manger à l'extérieur avec des amis?
5: Oui, mais c'est tacos.
1: D'accord. Donc vous aimez aller manger à l'extérieur dans des restaurants rapides, mais plutôt mexicains, je pense, tacos, si on peut dire ça. Qu'est-ce que vous aimez dans ce tacos?
5: Les tenders.
1: Alors c'est du poulet, ça?
5: Oui.
1: Est-ce que vous allez souvent manger à l'extérieur avec vos amis?
5: Pas vraiment, ça dépend.
1: Vous avez un rituel, une habitude qui est prise ou pas?
5: Juste quand j'ai 2 heures, je mange à la maison. Mais quand j'ai qu'une heure, je mange à la cantine.
1: D'accord. Et parfois, vous allez manger avec vos amis à l'extérieur pour pouvoir profiter d'eux.
8: Est-ce qu'il y a des plats, des repas que vous aimez particulièrement quand vous êtes entre amis? Et d'autres plutôt en famille? Est-ce qu'il y a des différences comme ça?
7: Entre amis, une bonne pizza, ça fait du bien aussi. Mm-hmm. De pouvoir manger une pizza en toute convivialité avec ses amis, c'est bien. Après, en famille, plus des plats qui prennent du temps. J'ai des blanquettes de veau, des choses comme ça, des carbonades flamandes.
1: Alors, on constate là, c'est plusieurs personnes qu'on interroge, les plats en sauce, c'est sacré. Bon, mais c'est plutôt des plats qu'on mange en hiver. Là, ça va être l'été. Bon, même si en regardant là à l'extérieur, on voit pas du tout le soleil, les beaux jours arrivent, qu'aimez-vous manger?
7: Bah, des plats froids, des salades, des salades de pâtes, de riz, enfin barbecue aussi.
1: Ah bah oui, quand même, je m'attendais à bien voir ça. Le barbecue, c'est sacré à la maison ou c'est quelque chose que vous faites vraiment très occasionnellement?
7: Non, c'est sacré le barbecue.
1: Et qui s'occupe du barbecue, tiens?
7: Papa ou papy, ça dépend.
1: Ah, papy cuisine beaucoup, hein. Donc là ici, les hommes au barbecue, c'est un peu ça, hein, ça fait un peu cliché, ouais. Mais et puis tout le reste de l'année, quand c'est dans la maison, c'est maman qui cuisine.
7: Oui.
1: Est-ce que toi aussi tu sais cuisiner et préparer les plats?
7: Oui, un peu. Ouais. Quand papa et maman ils sont pas à la maison, ou après quand ils sont là, je demande à maman si elle a besoin d'aide et puis je l'aide.
1: Oh, bah, parfait, ça. Attention, elle va entendre l'émission, tu vas devoir l'aider davantage. Hein. Donc tu aides tes parents à la cuisine et tu aimes cuisiner de ce fait. Tu aimes manger?
7: Oui.
1: Comme toi, Chloé, qui fait attention à bien manger de la bonne cuisine. Nous vous remercions d'avoir bien voulu participer à cette cinquième épisode du Zèbre passe à table. Vous pourrez très prochainement retrouver cette émission sur radiocampusamiens.fr. Merci.
7: Merci à vous. Au revoir.
5: Au revoir.

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2: Bonjour.
3: Bonjour.
4: Bonjour.
5: Bonjour.
2: Alors, le Centre Saint-Pierre, vous avez fait un mois sur le patrimoine.
3: Oui.
6: Oui.
2: Ok. Aïna, est-ce que tu étais là quand on a été voir la maison Jules Verne?
7: Oui.
2: Est-ce que tu t'en souviens? Qu'est-ce que tu avais vu là-bas? En levant la main, est-ce que quelqu'un se souvient de ce qu'il y avait à la maison de Jules Verne? Oui, Owen?
8: On a vu des tableaux.
2: Oui, il y avait des tableaux.
8: Oui, et après, on a vu la chambre.
2: On a vu sa chambre. Mamba, tu m'avais parlé tout à l'heure de quelque chose. Qu'est-ce qu'on a vu à la maison Jules Verne?
9: Oui.
10: Oui.
9: La chambre.
2: Oui.
9: Le chapeau. Le cosmune. Et les gants.
2: On n'avait pas vu un bateau aussi?
9: Si.
11: On a vu les bateaux.
12: Le bateau du Nautilus.
2: Ah, ok. Le bateau du Nautilus, oui. Le sous-marin, très bien.
13: Le sous-marin en plus.
2: Et
13: le sous-marin.
2: Ensuite, on avait été voir. On avait visité Amiens en calèche.
3: Oui. Oui.
2: Et Lilio, je crois que tu as quelque chose à nous dire. On faisait quelle couleur avant à Amiens? À Amiens, on faisait quelle couleur avant?
14: Bleu,
2: marron. Non, le bleu, très bien. Et tu te souviens comment on le faisait, le bleu? On le faisait. Oui, c'était avec du pipi sur la fleur. Ensuite, on a été visiter la cathédrale. Emmalia, qu'est-ce que tu as vu dans la cathédrale, toi?
15: Les trous de la guerre.
2: Les trous de la guerre, c'est-à-dire? Qu'est-ce qu'il y avait dans les murs de la cathédrale?
15: Des trous.
2: Des trous, c'est ça. Owen, qu'est-ce qu'on avait fait aussi dans la cathédrale? Est-ce que tu t'en souviens?
8: On a vu des bougies.
2: On a vu des bougies et on avait fait un jeu, un labyrinthe. On avait fait un labyrinthe. Eh, mais le Centre Saint-Pierre, vous n'êtes pas allé en camping la semaine dernière?
3: Non.
2: Si. Qu'est-ce que vous avez fait au camping? Tiens, Miliana, dis-moi ce que tu as fait au camping la semaine dernière.
16: On a pris les tours.
2: Oui.
3: Ouais.
16: Après les tours, on l'a massé.
17: J'ai pété ta
16: Et après, on l'a regardé à petite fille. Et après, on y allait se coucher.
3: Au revoir.
4: Au revoir.
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Je vais vous montrer.

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Bon. Si vous me donnez 30 secondes pour changer de guitare et un petit contretemps.

Merci, merci. On reprend enfin le contrôle de ce qui se passe. Soit c'est la guitare qui lâche, soit c'est la batterie, mais on est quand même content d'être là pour vous. Ryan Besançon à la basse, encore une fois. Léo Sapel à la batterie. Le grand Léo. Bravo.

Merci, merci, merci. On va revenir sur un gros classique. On va revenir au blues un peu.

On arrive à la fin de notre set, on va jouer un dernier morceau, donc encore une fois, Ryan Besançon, à la basse, Léo Sapin, à la batterie, et moi c'est Lémi Feuvray, on est Lémi Stripe, on espère vous revoir très bientôt.

Merci beaucoup. On est les Miss Tribe. À bientôt.

0: Merci, merci beaucoup. Ryan Besançon, Léo Sapède, Lémi Feuvray, à bientôt, j'espère.
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